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Bonsoir à tous. Guerre au Moyen-Orient. Benjamin Netanyahou affirme avoir convenu avec Donald Trump que tout accord final avec l'Iran doit éliminer le danger nucléaire. C'est ce qu'a affirmé aujourd'hui le premier ministre israélien sur X, ce qui signifie le démantèlement des sites d'enrichissement nucléaire du pays et de retirer son matériau nucléaire enrichi de son territoire. Donald Trump a de son côté demandé à ses négociateurs de ne pas se précipiter. Économie, la porte-parole du gouvernement a affirmé que les aides face à la hausse des prix du carburant seront assurées, et ce, quoi qu'il arrive, et même en cas d'arrêt de la guerre. Elle a précisé que c'était un engagement pris auprès des Français et des entreprises. Si le conflit au Moyen-Orient s'arrête, ses conséquences se poursuivront encore par la suite. Allocation de solidarité unifiée, le gouvernement reporte encore son projet de loi. Il va le retravailler après les observations du Conseil d'État. Ce projet est contesté par plusieurs associations. Il vise à regrouper en une seule aide le RSA, la prime d'activité ainsi que les aides au logement. C'était d'ailleurs une promesse faite par Emmanuel Macron en 2018. Politique, Sandrine Rousseau dit réfléchir à aller sur une prochaine flottille pour Gaza. L'élu écologiste a fait cette annonce aujourd'hui après la diffusion d'une vidéo de militants agenouillés et les mains liées. Des images qui donnent selon elle un aperçu de ce que vit actuellement le peuple palestinien. Elle estime que nous sommes tous responsables de ce qu'il se passe là-bas. Guerre en Ukraine, Emmanuel Macron a condamné la fuite en avant de la Russie après des tirs d'un missile hypersonique contre Kiev. Le président de la République a dénoncé les bombardements russes qui se succèdent contre des objectifs civils. Sur X, il a déploré l'impasse de la guerre d'agression de Moscou. Le ministère de la Défense russe a de son côté affirmé n'avoir visé que des cibles militaires. 4 personnes sont mortes cette nuit en Ukraine. Cinéma, Eddie Murphy a imposé une règle immuable pour ses 10 enfants jusqu'à leurs 18 ans. Ils ont tous interdiction de mettre les pieds sur un plateau de tournage avant d'avoir atteint cet âge. Une interdiction qui a d'ailleurs beaucoup pesé sur sa fille Bella, âgée de 24 ans. Elle a voulu jouer très tôt la comédie. Son père a de son côté souhaité qu'elle ait une enfance normale.

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0: Le quintet.
1: Bonjour, bonjour à tous. Il y a une sympathique réunion de course hippique à l'hippodrome de Nort-sur-Erdre ce lundi. Le Quintet Plus, lui, prendra la direction de Compiègne et des 1600 mètres de la piste en gazon. La location sera de 50 900 euros et le départ prévu vers 13h55. En tête de notre sélection, le 7, Trouté d'Esco, confié à Marie Vélon. Il ne devrait plus tarder à refaire parler de lui, alors pourquoi pas ce lundi? Suivi du 12, Bohemian Rhapsody, qui va découvrir la piste du jour avec de légitimes ambitions. Le 10, Joy Spirit, sur la montante actuellement. Le 2, Dubala, doit être racheté impérativement. Et enfin, le 5, Comme Quoi, sera le choix de Christophe Soumillon dans cette compétition. Il complétera notre sélection. Une sélection que vous pouvez retrouver sur ma chaîne YouTube Tom Kazak, les pronostics hippiques avec mes dernières minutes. Donc, notre choix aujourd'hui. Premier, le 7, Trouté d'Esco. Second, le 12, Bohemian Rhapsody. Troisième, le 10, Joy Spirit. Quatrième, le 9, Dubala. Cinquième, le 5, Comme Quoi. Le second choix, le 4, l'As. Et le 2, et à vous la fortune!

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0: Bonjour tout le monde, bienvenue pour votre horoscope de ce lundi 25 mai où nous avons une lune en vierge.
1: Bélier, Jupiter vous pousse à explorer de nouvelles activités afin d'améliorer vos finances. Vous êtes dans une énergie de récompense de vos efforts, vous êtes très demandé.
0: Les taureaux, lune qui appuie sur votre créativité et qui vous rend optimiste. Vous êtes chanceux sur tous les plans, même vos amours sont valorisants, vos démarches aboutissent.
1: Les gémeaux, une journée où vous ne vous sentez pas au top émotionnellement. Heureusement, Mars soutient votre énergie et vous permet de vous défouler dans vos activités.
0: Pour les cancers, c'est une bonne lune qui vous apporte de bonnes nouvelles et vous pousse à vous engager durablement dans une activité passionnante. Vous êtes hyper créatif, utilisez-le.
1: Les lions, ceux du début, ont du mal à arriver à leur fin. Il y a beaucoup de tensions, vos interlocuteurs ont de bons arguments et vous avez intérêt à vous montrer diplomate.
0: Pour les vierges, journée mitigée où vous êtes contrarié facilement et où vous êtes plus à l'aise dans l'action que dans les conversations.
1: Entourez-vous de gens faciles et ne polémiquez pas.
0: Pour les balances, vous êtes en forme et Mars vous pousse à concrétiser vos projets. Misez sur votre créativité et évitez-vous aussi les polémiques et les discussions stériles et fatigantes.
1: Pour les scorpions, c'est une bonne lune qui vous apporte de nouvelles attrayantes. Par contre, Mars vous fatigue et peut même vous causer des soucis de santé.
0: Premier décan, déléguez plus.
1: Les sagittaires, journée comme les gémeaux, un peu ouin-ouin émotionnellement. Heureusement, Mars vous donne la pêche et la possibilité de vous défouler physiquement.
0: Pour les capricornes, certains peuvent avoir des doutes sur la sincérité de leur partenaire ou d'un proche.
1: Évitez les discussions stériles car quoi qu'on vous dise, ça ne vous rassurera pas.
0: Les Verseaux, vous êtes fatigués, vous avez besoin de paix pour travailler sereinement.
1: Éloignez-vous du monde et travaillez à vos projets tranquillement, vous êtes performants.
0: Pour les poissons, c'est plus sympa, vous avancez à grande vitesse avec l'aide de proches qui vous soutiennent. Vous cumulez les sursuccès, surtout le premier décan, et vous en êtes fort content.
1: Je vous souhaite une excellente journée sur Demoiselle. À demain.
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0: Bienvenue sur Demoiselle, bon réveil et bon lundi 25 mai. C'est Demoiselle que vous écoutez, il est tout juste à 7h. L'essentiel de l'actualité nationale et internationale, Frédéric Fouquet.
1: Bonjour, déjà une vigilance jaune canicule dans l'ouest du pays. Météo France a placé 13 départements sous surveillance en raison d'une vague de chaleur qui devrait encore s'intensifier aujourd'hui. Hier, de nouveaux records de température pour un mois de mai ont déjà été battus. Le thermomètre a grimpé jusqu'à près de 30 degrés à Brest et près de 34 degrés à Bergerac en Dordogne. Et puis des millions de Français travaillent en ce lundi de Pentecôte. De nombreuses entreprises ont en effet choisi cette date pour la journée de solidarité annuelle. Entre 20 et 30% des salariés sont à leur poste aujourd'hui. Si la mesure reste contestée par les syndicats, elle rapporte 2,5 milliards d'euros par an à l'État. Des fonds qui sont entièrement reversés pour aider les personnes âgées et en situation de handicap. Sur la route, Bison Futé a peint tout le quart nord-ouest en rouge et prévoit une circulation dense, notamment sur les axes reliant la Bretagne, Paris et le nord-ouest à la région normande. Nouveau projet d'accord entre les États-Unis et l'Iran, alors que le secrétaire d'État américain Marco Rubio promet une signature finale dans les prochaines heures. Donald Trump a tempéré ses espoirs d'un accord imminent pour mettre fin à la guerre au Moyen-Orient. Sur sa plateforme Truth Social, le président américain a écrit avoir demandé à ses représentants de ne pas se précipiter car le temps joue en leur faveur. Un garçon de 12 ans retrouvé mort ce dimanche à Rennes sur les rives de la Vilaine. L'enfant avait une serviette de bain nouée et très serrée autour du cou. C'est un pêcheur qui a donné l'alerte après avoir entendu des cris d'enfants inquiétants. Malgré l'intervention des secours, le décès a été constaté sur place. Le parquet a ouvert une enquête pour meurtre sur mineur. Première chaleur ce week-end, première baignade et déjà des victimes. Deux personnes sont mortes noyées ce dimanche en Gironde, emportées par des courants de Bayne, Lacanau et Lège-Cap-Ferré. Les plages du littoral sont déjà très fréquentées. Les préfectures appellent à la plus grande prudence alors qu'elles ne sont pas encore surveillées. Enfin du sport et du tennis pour terminer avec une journée difficile hier pour la première journée à Roland-Garros. Déjà les premières larmes sur les 11 tricolores en lice ce dimanche. Seuls deux ont rallié le deuxième tour. Tous les autres ont échoué, dont Pierre-Hugues Herbert au bout du suspense. Hécatombe également chez les dames avec quatre anciennes vainqueurs du Grand Chelem qui sont éliminées.
0: Merci Frédéric, rendez-vous tout à l'heure dans une heure.

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1: Eh bien écoutez, bienvenue, merci de nous avoir rejoints sur Demoiselle. Bon réveil à vous, en ce jour férié pour certains. Pour d'autres, eh bien on est là pour bosser et vous accompagner. La preuve, dans quelques instants, rendez-vous avec entre autres les 21 Pilots Stress Out. Il y aura également Pierre Demar avec le titre Je pense à vous. Pour le moment, voici la belle Vanessa Paradis sur Demoiselle. Demoiselle. Son titre, Les épines du cœur, pour vous accompagner sur la radio d'ici. Bon réveil.

0: c'était Pierre Demar sur Demoiselle. Nous sommes le 25 mai aujourd'hui, c'est la Pentecôte, puis c'est également la Saint-Sophie. Quelques anniversaires à fêter. Eh bien écoutez, un bel anniversaire à Kylian Murphy qui fête ses 50 ans aujourd'hui. Bon anniversaire également à Mike Myers qui fête ses 64 ans, 65 ans pour le présentateur de JT Gilles Boulot. On n'oubliera pas également François Bayrou qui fête ses 76 ans. Bon anniversaire également à notre Gandalf préféré. Et oui, il a 88 ans aujourd'hui. Ian McKellen fête son anniversaire en ce 25 mai. Bon anniversaire à vous qui êtes nés bien sûr le même jour que ses personnalités. Dans quelques instants, vous avez entre autres rendez-vous avec Mylène Farmer et le titre c'est une belle journée, mais aussi Bruno Mars, I Just Mind en programmation sur Demoiselle. Excellente matinée, bon réveil.
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1: L'imparfaite hein, pour vous réveiller ce matin, c'était bien sûr Amir. Hein.
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1: Ah, on n'y occupe pas, voici le sport aux côtés d'Anthony Verpillon sur Demoiselle. Bonjour Anthony.
3: Bonjour à toutes et à tous. On débute avec l'hécatombe française. Une nouvelle fois, Roland-Garros en tennis. 9 des 11 tricolores engagés hier ont perdu pour leur premier tour. Porte d'Auteuil, seuls Quentin Alice et Valentin Royer se sont qualifiés pour la suite du tournoi. Alice a battu l'Italien Bellucci en 3-7. Valentin Royer a disposé du Bolivien Hugo Delien, là aussi en 3-7. Notez tout de même que Giovanni Peccipericard a donné du fil à retordre à Novak Djokovic en remportant le premier set 7-5 avant de s'effondrer dans les 3e et 4e sets. Et ce lundi, Arthur Hinderknecht affronte le Letton Rodionov. Van Hache est opposé à l'Américain Gibson. Atman défie l'Australien Kokkinakis. Et les duels 100% français entre Hugo Humbert et Adrian Manarino d'un côté, Hugo Gaston face à Gaël Monfils de l'autre pour son tout dernier Roland-Garros. En foot, l'OL connaît ses adversaires potentiels pour le 3e tour préliminaire de la Ligue des Champions cet été. Les Lyonnais pourraient affronter l'Union Saint-Gilloise, 2e du championnat belge, le Sparta Prague, 2e du championnat de Tchéquie, le NEC Nimeg, 3e au Pays-Bas, et Sturmgraz, où son adversaire du second tour préliminaire, le champion d'Autriche, peut croiser la route de Hearts of Midlothians, 2e sur le fil en Écosse, ou du Górnik Zabrze, vice-champion de Pologne. Les matchs auront lieu les 4 et 5 août, puis le retour le 11. L'Olympiakos ou Fenerbahçe pourraient être des adversaires potentiels en barrage fin août. L'Olympiakos, justement, qui a remporté l'Euroleague de basket ce dimanche grâce à un énorme Evan Fournier. Le Français a été élu MVP du Final Four et le club grec s'est imposé 92 à 85 en finale face au Real Madrid. Fournier a inscrit 20 points lors de cette finale. Aux États-Unis, les Spurs de San Antonio se sont imposés 103 à 82 dans le match 4 de la finale de conférence Ouest face à Oklahoma City la nuit dernière. San Antonio revient à 2 partout dans cette série. Et puis en F1, 4e succès consécutif pour le pilote Mercedes Kimi Antonelli hier au Canada. Le jeune pilote italien devancé Lewis Hamilton sur Ferrari et Max Verstappen de Red Bull. Voilà, c'est la fin de ce flash. Très belle journée de sport à toutes et à tous.

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0: Ça fait toujours du bien de réentendre ce morceau, hein. C'était les Hansen, Mbapp sur Demoiselle.
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0: Angel, What You Want, c'est la suite du programme musical. Il y aura également Caroline Kemray et l'horoscope du jour auparavant, bien sûr. On va s'intéresser à la télévision et le programme de ce lundi soir. Bonjour Romain Sentier.
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3: Allez, on commence avec ce soir la suite de la série L'été 36 qui a très bien marché, hein, quasi 5 millions de téléspectateurs la semaine dernière. Meurtre au paradis sur France 2 pour des épisodes inédits. Délicieux, c'est ce soir et c'est sur France 3. Canal Plus Paris Police 1910, M6, marié au premier regard. On va passer à W9 Independence Day sur TMC Ready Player One. Appel d'urgence sur TFX et sur Gulli. Tiens, vous allez retrouver les parcs d'attractions préférés des Français. Voilà, je vous laisse faire votre choix et par avance, une excellente soirée devant votre télévision.
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0: Gabriella sur Demoiselle, c'était le titre des Cat Eyes. Demoiselle. Elle est avec nous, elle scrute le ciel hein, tous les matins. Voici l'horoscope du jour avec Caroline Cameray. Bonjour Caroline.
1: Bonjour tout le monde, bienvenue pour votre horoscope de ce lundi 25 mai où nous avons une lune en vierge.
2: Bélier, Jupiter vous pousse à explorer de nouvelles activités afin d'améliorer vos finances. Vous êtes dans une énergie de récompense de vos efforts, vous êtes très demandé.
3: Les taureaux, lune qui appuie sur votre créativité et qui vous rend optimiste. Vous êtes chanceux sur tous les plans, même vos amours sont valorisants, vos démarches aboutissent.
4: Les gémeaux, une journée où vous ne vous sentez pas au top émotionnellement. Heureusement, Mars soutient votre énergie et vous permet de vous défouler dans vos activités.
5: Pour les cancers, c'est une bonne lune qui vous apporte de bonnes nouvelles et vous pousse à vous engager durablement dans une activité passionnante. Vous êtes hyper créatif, utilisez-le.
6: Les lions, ceux du début, ont du mal à arriver à leur fin. Il y a beaucoup de tensions, vos interlocuteurs ont de bons arguments et vous avez intérêt à vous montrer diplomate.
7: Pour les vierges, journée mitigée où vous êtes contrarié facilement et où vous êtes plus à l'aise dans l'action que dans les conversations.
8: Entourez-vous de gens faciles et ne polémiquez pas.
9: Pour les balances, vous êtes en forme et Mars vous pousse à concrétiser vos projets.
10: Misez sur votre créativité et évitez-vous aussi les polémiques et les discussions stériles et fatigantes.
11: Pour les scorpions, c'est une bonne lune qui vous apporte de nouvelles attrayantes. Par contre, Mars vous fatigue et peut même vous causer des soucis de santé.
12: Premier décan, déléguez plus.
13: Les sagittaires, journée comme les gémeaux, un peu ouin-ouin émotionnellement.
14: Heureusement, Mars vous donne la pêche et la possibilité de vous défouler physiquement.
15: Pour les capricornes, certains peuvent avoir des doutes sur la sincérité de leur partenaire ou d'un proche.
16: Évitez les discussions stériles car quoi qu'on vous dise, ça ne vous rassurera pas.
17: Les Verseaux, vous êtes fatigués, vous avez besoin de paix pour travailler sereinement.
18: Éloignez-vous du monde et travaillez à vos projets tranquillement. Vous êtes performant.
19: Pour les poissons, c'est plus sympa. Vous avancez à grande vitesse avec l'aide de proches qui vous soutiennent.

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0: Retour de la musique dans quelques instants avec Teddy Swim. Merci de votre fidélité. Excellent réveil. Il est tout juste 8h sur Demoiselle, votre radio. Bon lundi avec nous, l'essentiel de l'actualité avec Frédéric Fouquet. Bonjour.
1: Bonjour, de fortes chaleurs attendues encore ce lundi. La vigilance jaune est étendue à 18 départements, dont Paris et sa petite couronne. Quelques records ont déjà été battus hier. Le thermomètre a grimpé jusqu'à près de 30 degrés à Brest et près de 34 degrés à Bergerac en Dordogne. Et malgré ce beau temps, des millions de Français sont au boulot. Ce lundi de Pentecôte, entre 20 et 30% des salariés sont à leur poste pour cette journée de solidarité annuelle. La mesure qui reste contestée par les syndicats rapporterait 2,5 milliards d'euros par an à l'État pour aider les personnes âgées et en situation de handicap. Sur la route, bison futé a peint tout le quart nord-ouest en rouge et prévoit une circulation dense, notamment sur les axes reliant la Bretagne, Paris et le nord-ouest et la région normande. Au niveau national, la journée est classée orange. Première chaleur, première baignade et déjà des victimes. Deux personnes sont mortes noyées ce dimanche en Gironde, emportées par des courants de Bain. Un adolescent de 17 ans s'est noyé également samedi dans la Seine, aspiré par un courant dans un site interdit à la baignade près d'un barrage en Seine-et-Marne. Les autorités appellent à la plus grande prudence pour ces premières baignades. Un garçon de 12 ans a été retrouvé mort ce dimanche à Rennes sur les rives de la Vilaine. L'enfant avait une serviette de bain nouée et très serrée autour du cou. C'est un pêcheur qui a donné l'alerte après avoir entendu des cris d'enfants inquiétants. Malgré l'intervention des secours, le décès a été constaté sur place. Le parquet a ouvert une enquête pour meurtre sur mineur. Nouveau projet d'accord entre les États-Unis et l'Iran. Le secrétaire d'État américain Marco Rubio assure qu'un accord avec Téhéran est toujours possible ce lundi. De son côté, Donald Trump tempère les espoirs d'une signature imminente pour mettre fin à la guerre au Moyen-Orient. Sur sa plateforme Truth Social, le président américain a écrit avoir demandé à ses représentants de ne pas se précipiter, car le temps joue en leur faveur. Enfin, on termine avec du sport et du tennis, et puis avec une journée compliquée hier pour les Français à Roland-Garros. Sur les 11 tricolores en lice ce dimanche, seuls deux ont rallié le deuxième tour. Tous les autres ont échoué, dont Pierre Hugerbert au bout du suspense. Hécatombe aussi chez les dames pour cette première journée à Roland-Garros, avec quatre anciennes vainqueurs de Grand Chelem qui sont éliminées.
0: Merci Frédéric, rendez-vous dans une heure sur Demoiselle.

0: Nous sommes le lundi 25 mai.
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0: Ah, il fait beau, il fait chaud. Préparez-vous pour encore une journée, on va dire, estivale en Charente-Maritime. Merci de votre fidélité également à Demoiselle, votre radio sur la côte atlantique en Charente-Maritime. Bah oui, on est sur l'Héron, sur l'île de Ré, sur la Rochelle, sur Rochefort. On est également sur Sainte avec nos différentes fréquences. Vous nous écoutez via le site internet demoisellefm.com et l'appli. Excellent réveil avec nous dans quelques instants. Rendez-vous avec Maître Gims, le single Bella est en programmation. Auparavant, bien sûr, on commence à vous réveiller avec le titre de Teddy Swim, nouveauté, demoiselle, Mr. No It All sur la radio d'ici.

0: Day Day, c'est le nouveau Shakira. Écoutez, bienvenue, hein. Merci de nous avoir rejoints sur Demoiselle. Bon réveil, vous venez d'ouvrir les yeux, vous venez de rentrer dans votre voiture, vous allez bosser en ce lundi férié. Eh bien, on est là pour vous accompagner durant toute cette matinée. On va regarder notre calendrier. En ce lundi 25 mai, quelques anniversaires sont à fêter. Celui de Frank Oz, le réalisateur qui fête ses 83 ans aujourd'hui, notre Gandalf dans Le Seigneur des Anneaux. Eh bien, il fête son anniversaire. Ian McKellen, l'acteur, a tout juste 88 ans. On souhaite un excellent anniversaire également à Gilles Boulot qui fête ses 65 ans aujourd'hui. Bon anniversaire aussi à Johnny Wilkinson, le sportif qui fête ses 48 ans. 51 ans pour l'acteur Cillian Murphy. Et puis bon anniversaire à vous bien sûr qui êtes né le même jour que ses personnalités. Dans quelques minutes, vous avez bien sûr rendez-vous avec les sports aux côtés d'Anthony Verpillon sur Demoiselle. Et puis la musique arrive dans quelques instants.
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0: Avec Sienna Spyro, Die on This Hill, juste après la pause.
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0: Je sais pas si c'est une bonne idée hein, dès le matin, parce que vu les températures qui commencent à faire, on frôle déjà bien les 20 degrés au lever du jour. C'était Morane, dansé à l'instant sur Demoiselle.
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0: Je vous promets, dans les prochaines minutes sur Demoiselle et dont on aurait dû se coucher plus tôt, le titre de Zao aux côtés d'MC Solar, hein, ce sera le titre comme Caroline.
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0: Anthony Verpillon.
4: Bonjour à toutes et à tous.
0: Sur Demoiselle. Bonjour Anthony.
4: Française, une nouvelle fois, Roland Garros en tennis. 9 des 11 tricolores engagés hier ont perdu pour leur premier tour. Porte d'Auteuil, seuls Quentin Alice et Valentin Royer se sont qualifiés pour la suite du tournoi. Alice a battu l'Italien Bellucci en 3-7. Valentin Royer a disposé du Bolivien Hugo Delien, là aussi en 3-7. Notez tout de même que Giovanni Peci-Péricard a donné du fil à retordre à Novak Djokovic en remportant le premier set 7-5 avant de s'effondrer dans les 3e et 4e sets. Et ce lundi, Arthur Hinderknecht affronte le Letton Rodionov. Van Hache est opposé à l'Américain Gibson. Atman défie l'Australien Kokkinakis. Et les duels 100% français entre Hugo Humbert et Adrian Manarino d'un côté. Hugo Gaston face à Gaël Monfils de l'autre pour son tout dernier Roland-Garros. En foot, l'OL connaît ses adversaires potentiels pour le 3e tour préliminaire de la Ligue des Champions cet été. Les Lyonnais pourraient affronter l'Union Saint-Gilloise, 2e du championnat belge. Le Sparta Prague, 2e du championnat de Tchéquie. Le Nek Nimeg, 3e aux Pays-Bas, et Sturmgraz, où son adversaire du second tour préliminaire, le champion d'Autriche, peut croiser la route de Hearts of Midlothian, 2e sur le fil en Écosse, ou du Górnik Zabrze, vice-champion de Pologne. Les matchs auront lieu les 4 et 5 août, puis le retour le 11. L'Olympiakos ou Fenerbahçe pourraient être des adversaires potentiels en barrage fin août. L'Olympiakos, justement, qui a remporté l'Euroleague de basket ce dimanche grâce à un énorme Evan Fournier. Le Français a été élu MVP du Final Four et le club grec s'est imposé 92 à 85 en finale face au Real Madrid. Fournier a inscrit 20 points lors de cette finale. Aux États-Unis, les Spurs de San Antonio se sont imposés 103 à 82 dans le match 4 de la finale de conférence Ouest face à Oklahoma City la nuit dernière. San Antonio revient de partout dans cette série. Et puis en F1, 4e succès consécutif pour le pilote Mercedes Kimi Antonelli hier au Canada. Le jeune pilote italien a devancé Lewis Hamilton sur Ferrari et Max Verstappen de Red Bull. Voilà, c'est la fin de ce flash. Très belle journée de sport à toutes et à tous.

0: Et les souvenirs de la radio d'ici avec Pascal Obispo, le single Tombé pour elle sur Demoiselle dans quelques instants. Je vous donne rendez-vous avec Charlotte Cardin, The Way We Touch, son nouveau single et Pardon de Daisy.
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0: C'est peut-être votre jour de chance, papier crayon. Voici les pronostics hippiques du jour aux côtés de Tom Kazak. Bonjour Tom.
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3: Bonjour, bonjour à tous. Il y a une sympathique réunion de course hippique à l'hippodrome de Nort-sur-Erdre ce lundi. Le Quintet Plus, lui, prendra la direction de Compiègne et des 1600 mètres de la piste en gazon. La location sera de 50 900 euros et le départ prévu vers 13h55. En tête de notre sélection, le 7, Routé d'Esco, confié à Marie Vélon. Il ne devrait plus tarder à refaire parler de lui, alors pourquoi pas ce lundi? Suivi du 12, Bohemian Rhapsody, qui va découvrir la piste du jour avec de légitimes ambitions. Le 10, Joy Spirit, sur la montante actuellement. Le 2, Dubala, doit être racheté impérativement. Et enfin, le 5, Comme Quoi, sera le choix de Christophe Soumillon dans cette compétition. Il complétera notre sélection. Une sélection que vous pouvez retrouver sur ma chaîne YouTube Tom Kazak, les pronostics hippiques avec mes dernières minutes. Donc, notre choix aujourd'hui. Premier, le 7, Trout et Desco. Second, le 12, Bohemian Rhapsody. Troisième, le 10, Joy Spirit. Quatrième, le 9, Dubala. Cinquième, le 5, Comme Quoi. Le second choix, le 4, L'As. Et le 2, et à vous la fortune!
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0: Daisy, pardon, sur Demoiselle à suivre Francis Cabrel et le single Bonne Nouvelle sur la radio d'ici Bon Réveil. Comment va se passer ce lundi? C'est la réponse que je vais vous donner avec Caroline Kemré pour l'horoscope du jour. Dans quelques instants, je laisse ma place à Cyril Thomas pour les matinales de ce lundi. Et moi, je vous donne rendez-vous dès demain matin entre 7h et 9h pour le moment. Hein, c'est l'horoscope avec Caroline. Bonjour Caroline.
1: Bonjour tout le monde, bienvenue pour votre horoscope de ce lundi 25 mai où nous avons une lune en vierge.
2: Bélier, Jupiter vous pousse à explorer de nouvelles activités afin d'améliorer vos finances. Vous êtes dans une énergie de récompense de vos efforts, vous êtes très demandé.
3: Les taureaux, lune qui appuie sur votre créativité et qui vous rend optimiste. Vous êtes chanceux sur tous les plans, même vos amours sont valorisants, vos démarches aboutissent.
4: Les gémeaux, une journée où vous ne vous sentez pas au top émotionnellement. Heureusement, Mars soutient votre énergie et vous permet de vous défouler dans vos activités.
5: Pour les cancers, c'est une bonne lune qui vous apporte de bonnes nouvelles et vous pousse à vous engager durablement dans une activité passionnante. Vous êtes hyper créatif, utilisez-le.
6: Les lions, ceux du début, ont du mal à arriver à leur fin. Il y a beaucoup de tensions, vos interlocuteurs ont de bons arguments et vous avez intérêt à

0: vous fatigue et peut même vous causer des soucis de santé. Premier décan, délégué plus. Les Sagittaires, journée comme les Gémeaux, un peu ouin-ouin émotionnellement. Heureusement, Mars vous donne la pêche et la possibilité de vous défouler physiquement. Pour les Capricornes, certains peuvent avoir des doutes sur la sincérité de leur partenaire ou d'un proche. Évitez les discussions stériles, car quoi qu'on vous dise, ça ne vous rassurera pas. Les Verseaux, vous êtes fatigués, vous avez besoin de paix pour travailler sereinement. Éloignez-vous du monde et travaillez à vos projets tranquillement. Vous êtes performant. Pour les Poissons, c'est plus sympa. Vous avancez à grande vitesse avec l'aide de proches qui vous soutiennent. Vous cumulez les sursuccès, surtout le premier décan, et vous en êtes fort content. Je vous souhaite une excellente journée sur Demoiselle. À demain.
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0: Merci d'avoir choisi Demoiselle, votre radio de proximité en Charente-Maritime avec Oria. Dans un instant, Soirée mondaine, Robbie Williams et Louane, ce sera Conduire. Il est 9h. À 9h, on fait le point sur l'actualité nationale et internationale. Bonjour.
1: Bonjour, de très très forte chaleur avec un record datant de 1947 qui a notamment été battu en Bretagne. Des températures qui vont encore grimper aujourd'hui selon Météo France qui a étendu sa vigilance jaune canicule à 18 départements, dont Paris et sa petite couronne. Et puis en cette période de forte chaleur, les autorités appellent à la plus grande prudence concernant la baignade. Deux personnes sont mortes noyées ce dimanche en Gironde, emportées par des courants de Bain. Un adolescent de 17 ans s'est également noyé samedi dans la Seine, aspiré par un courant dans un site interdit à la baignade près d'un barrage en Seine-et-Marne. Lundi de Pentecôte aujourd'hui, entre 20 et 30% des salariés sont à leur poste pour cette journée de solidarité annuelle. Une mesure qui reste contestée par les syndicats mais qui rapporterait 2,5 milliards d'euros par an à l'État pour aider les personnes âgées et en situation de handicap. Et puis pour ceux qui sont en week-end sur la route, Bison Futé prévoit une circulation dense, notamment sur les axes du retour reliant la Bretagne, Paris et le Nord-Ouest à la région normande. Au niveau national, cette journée est classée orange. Un drame ce week-end à Rennes, un garçon de 12 ans a été retrouvé mort sur les rives de la Vilaine. L'enfant avait une serviette de bain mouillée, très serrée autour du cou. C'est un pêcheur qui a donné l'alerte après avoir entendu des cris inquiétants. Malgré l'intervention des secours, le décès a été constaté sur place. Le parquet a ouvert une enquête pour meurtre sur mineur. Encore un projet d'accord entre les États-Unis et l'Iran. Le secrétaire d'État américain Marco Rubio assure qu'un accord est possible ce lundi. De son côté, Donald Trump tempère les espoirs d'une signature imminente pour mettre fin à cette guerre au Moyen-Orient. Sur sa plateforme Trust Social, le président américain demande à ses représentants de ne pas se précipiter car le temps joue en leur faveur. Enfin, du sport et du tennis avec une journée compliquée hier pour les Français à Roland-Garros. Sur les 11 tricolores en lice, seuls 2 ont rallié le deuxième tour. Tous les autres ont échoué, dont Pierre Hugerberg. Au bout du suspense, hécatombe également chez les dames avec 4 anciennes vainqueurs de Grand Chelem qui sont éliminées. On espère mieux bien sûr pour cette deuxième journée avec au programme Hugo Humbert face à Adrian Manarino. Autre match très attendu, Gaël Monfils, le futur retraité qui va affronter Hugo Gaston en session de nuit.

Demoiselles avec Aurélien, à l'instant pour vous accueillir, c'était Soirée Mondaine. Demoiselles. Bonjour à tous, lundi 25 mai, nous sommes le lundi de la Pentecôte, j'espère que vous allez bien. Le lundi de Pentecôte est le lundi qui suit la fête chrétienne de la Pentecôte, célébrée 50 jours après Pâques. Ce sont les 64 ans aujourd'hui de Gilles Boulot et les 77 ans pour Klaus Mann, le chanteur du groupe allemand de hard rock Scorpions. Dans un instant, on va s'intéresser à plein de choses. Je vous parlerai de rendez-vous à vivre pour cette journée de lundi. Et puis on n'oubliera pas également le programme télé dans un instant avec Romain Santier. En attendant, c'est Robbie Williams, Trippy.

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1: Demoiselle avec Louane, à l'instant c'était conduire. 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Le petit bal Beuftrade, cet après-midi 15h, c'est au Clos à Rochefort, ouvert aux musiciens, en groupe ou pas, qui souhaitent se produire devant des danseurs qui, eux, souhaitent se détendre les gambettes sur les rythmes endiablés. En première partie, scène ouverte pour des groupes déjà établis, et une deuxième partie sous forme de bœuf, où tout le monde pourra jouer ensemble. Le petit bal Beuftrade, cet après-midi 15h, c'est au Clos à Rochefort, toutes les infos sur leclosrochefort.fr. Dans un instant, Almost, ce sera Lewis Capaldi. Et Sandra Maria Magdalena. 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

0: Dans les années 80, c'était Sandra sur Demoiselle Maria Magdalena. On s'informe sur le programme télé de votre soirée Romain Santier dans un instant. Céline Dion.
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2: Allez, on commence avec ce soir la suite de la série L'été 36 qui a très bien marché, hein, quasi 5 millions de téléspectateurs la semaine dernière. Meurtre au paradis sur France 2 pour des épisodes inédits. Délicieux, c'est ce soir et c'est sur France 3. Canal Plus Paris Police 1910, M6 Marié au premier regard. On va passer à W9 Independence Day sur TMC Ready Player One. Appel d'urgence sur TFX et sur Gulli. Tiens, vous allez retrouver les parcs d'attractions préférés des Français. Voilà, je vous laisse faire votre choix et par avance, une excellente soirée devant votre télévision.
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0: Demoiselle au cœur des souvenirs avec Le Vent nous portera, c'était Noir Désir. Quelques vides greniers à vous proposer pour ce lundi de la Pentecôte. Rendez-vous aujourd'hui à Bourg-Franc-le-Chapu, c'est la brocante du football. Brocante à Clion, à Migron et vides greniers également du côté de Port-des-Barques. Merci de nous écouter à Port-des-Barques sur le 97.8. M. Pokora quand même et Maria Carré dans un instant. 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

0: La version originale était chantée par Phil Collins dans les années 80, revue et corrigée par Maria Carey dans les années 90. C'est l'heure de retrouver Caroline Kemeret pour votre horoscope. Bonjour Caroline.
1: Bonjour tout le monde, bienvenue pour votre horoscope de ce lundi 25 mai où nous avons une lune en vierge.
2: Bélier, Jupiter vous pousse à explorer de nouvelles activités afin d'améliorer vos finances. Vous êtes dans une énergie de récompense de vos efforts, vous êtes très demandé.
3: Les taureaux, lune qui appuie sur votre créativité et qui vous rend optimiste. Vous êtes chanceux sur tous les plans, même vos amours sont valorisants, vos démarches aboutissent.
4: Les gémeaux, une journée où vous ne vous sentez pas au top émotionnellement. Heureusement, Mars soutient votre énergie et vous permet de vous défouler dans vos activités.
5: Pour les cancers, c'est une bonne lune qui vous apporte de bonnes nouvelles et vous pousse à vous engager durablement dans une activité passionnante.
6: Vous êtes hyper créatif, utilisez-le.
7: Les lions, ceux du début, ont du mal à arriver à leur fin. Il y a beaucoup de tensions, vos interlocuteurs ont de bons arguments et vous avez intérêt à vous montrer diplomate.
8: Pour les vierges, journée mitigée où vous êtes contrarié facilement et où vous êtes plus à l'aise dans l'action que dans les conversations.
9: Entourez-vous de gens faciles et ne polémiquez pas.
10: Pour les balances, vous êtes en forme et Mars vous pousse à concrétiser vos projets.
11: Misez sur votre créativité et évitez-vous aussi les polémiques et les discussions.

ou d'un proche. Évitez les discussions stériles car quoi qu'on vous dise, ça ne vous rassurera pas. Les Verseaux, vous êtes fatigués, vous avez besoin de paix pour travailler sereinement. Éloignez-vous du monde et travaillez à vos projets tranquillement. Vous êtes performant. Pour les Poissons, c'est plus sympa. Vous avancez à grande vitesse avec l'aide de proches qui vous soutiennent. Vous cumulez les succès, surtout le premier des camps, et vous en êtes fort content. Je vous souhaite une excellente journée sur Demoiselle. À demain.

0: Demoiselle, très bon lundi. Avec Alex Warren, Fever Dream, Indochine, un été français et Ed Sheeran avec Martin Garrix. Il est 10h. Belle journée. À 10h, on fait le point sur l'actualité nationale et internationale. Demoiselle Info, bonjour.
1: Bonjour, toujours de fortes températures attendues ce lundi selon Météo France qui a étendu sa vigilance jaune canicule à 18 départements de l'ouest de la France, dont Paris et sa petite couronne. Des records de température ont été battus ce week-end, notamment en Bretagne. Et puis en cette période de forte chaleur, attention, les autorités appellent à la plus grande prudence concernant la baignade. Deux personnes sont mortes noyées ce dimanche en Gironde, emportées par des courants de Bain. Un adolescent de 17 ans s'est également noyé samedi dans la Seine, aspiré par un courant dans un site interdit à la baignade près d'un barrage en Seine-et-Marne. Lundi de Pentecôte aujourd'hui, entre 20 et 30% des salariés sont tout de même à leur poste pour cette journée de solidarité annuelle. La mesure qui reste contestée par les syndicats rapporterait 2,5 milliards d'euros par an à l'État pour aider les personnes âgées et en situation de handicap. Sur les routes, pourtant, il y aura du monde. Pour rentrer, Bison Futé prévoit une circulation dense, notamment sur les axes reliant la Bretagne, Paris et le Nord-Ouest à la région normande. Au niveau national, la journée est classée orange. Une enquête ouverte à Rennes pour meurtre sur mineur. Un garçon de 12 ans a été retrouvé mort ce dimanche avec une serviette de bain mouillée, très serrée autour du cou. Un pêcheur a donné l'alerte après avoir entendu des cris inquiétants. La secrétaire générale de la CGT, Sophie Binet, annonce sa mise en examen pour diffamation après avoir dénoncé la répression syndicale chez Tefal. Le syndicat alerte depuis plusieurs mois sur la dangerosité des PFAS utilisés dans les poêles. À l'international, nouveau projet d'accord entre les États-Unis et l'Iran. Le secrétaire d'État américain Marco Rubio affirme qu'un accord pourrait être signé dès ce lundi avec Téhéran. Mais le président américain Donald Trump tempère et estime qu'il ne faut pas se presser car le temps joue pour eux. Du sport et du tennis avec une journée très compliquée hier pour les Français à Roland-Garros sur les 11 tricolores en lice. Ce dimanche, seuls deux ont rallié le deuxième tour. Tous les autres ont échoué, dont Pierre-Hugues Herbert au bout du suspense. Hécatombe chez les dames également avec quatre anciennes vainqueurs de Grand Chelem qui sont éliminées. Au programme de cette deuxième journée qu'on espère meilleur, Hugo Humbert face à Adrien Manarino et le futur retraité Gaël Monfils qui lui va affronter Hugo Gaston en session de nuit.

Alex Warren à l'instant, Fever Dream. Avec la fête des boulangers qui se poursuit Jardin Public à Saintes, lors de cette fête du pain, retrouver un marché avec produits régionaux et assister à des démonstrations de fabrication de pain. Vente de pain géant, stand d'exposants artisanaux, restauration sur place. Venez nombreux passer un moment convivial dans les Jardins Publics de Saintes à l'occasion de la fête des boulangers aujourd'hui lundi. Voici Indochine.

0: Demoiselle, très bon lundi avec Ed Sheeran et Martin Garrix. C'était Repeat It. 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Au Lézard, troisième édition, ce sera samedi prochain de 18h30 à 23h. Le samedi 30 mai, une soirée artistique et festive au chenal de la Vaudissière à Deluz-d'Oléron. Dans une atmosphère chaleureuse et familiale, cette soirée promet une nouvelle fois de rassembler petits et grands autour de la création artistique. Alors pour cette édition, le thème du voyage sera l'honneur. Une expérience sensorielle et artistique qui promet un tour du monde original et inspirant. Spectacle de rue et d'ambulation artistique, exposition et cabane d'artistes. L'événement est complètement gratuit, ouvert à tous. Au Lézard, 3ème édition, c'est au chenal de la Baudissière à Deluz-d'Oléron, samedi 30 mai de 18h30 à 23h. Une soirée artistique et festive à ne pas manquer. On va écouter Miley Cyrus et César en nouveauté, Libertin. 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

0: avec la très jolie et la très jolie voix de Gilles Kaplan à l'instant dans les années 90, tout ce qui nous sépare. Tom Kazak nous retrouve.
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2: Bonjour, bonjour à tous. Il y a une sympathique réunion de course hippique à l'hippodrome de Nort-sur-Erdre ce lundi. Le Quintet Plus, lui, prendra la direction de Compiègne et des 1600 mètres de la piste en gazon. La location sera de 50 900 euros et le départ prévu vers 13h55. En tête de notre sélection, le 7, Routé d'Esco, confié à Marie Vélon. Il ne devrait plus tarder à refaire parler de lui, alors pourquoi pas ce lundi? Suivi du 12, Bohemian Rhapsody, qui va découvrir la piste du jour avec de légitimes ambitions. Le 10, Joy Spirit, sur la montante actuellement. Le 2, Dubala, doit être racheté impérativement. Et enfin, le 5, Comme Quoi, sera le choix de Christophe Soumillon dans cette compétition. Il complétera notre sélection. Une sélection que vous pouvez retrouver sur ma chaîne YouTube Tom Kazak, les pronostics hippiques avec mes dernières minutes. Donc, notre choix aujourd'hui. Premier, le 7, Trou Tedesco. Second, le 12, Bohemian Rhapsody. Troisième, le 10, Joy Spirit. Quatrième, le 9, Dubala. Cinquième, le 5, Comme Quoi. Le second choix, le 4, l'As. Et le 2, et à vous la fortune!

0: Un peu de douceur en ce lundi matin, Bruno Mars, When I Was Your Man. 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Nous sommes donc en pays royanais. Venez faire de bonnes affaires à l'occasion de la fête des fleurs. 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Dans un instant, Stay Léonie et Stéphane Echer, pas d'amis comme toi. 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

0: Demoiselle au cœur des souvenirs avec Stéphane Echer, pas d'amis comme toi. C'est l'heure de retrouver Romain Santier pour le programme télé de votre soirée.
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2: Allez, on commence avec ce soir la suite de la série L'été 36 qui a très bien marché, hein, quasi 5 millions de téléspectateurs la semaine dernière. Meurtre au paradis sur France 2 pour des épisodes inédits. Délicieux, c'est ce soir et c'est sur France 3. Canal Plus Paris Police 1910, M6, marié au premier regard. On va passer à W9 Independence Day sur TMC Ready Player One. Appel d'urgence sur TFX et sur Gulli. Tiens, vous allez retrouver les parcs d'attractions préférés des Français. Voilà, je vous laisse faire votre choix et par avance, une excellente soirée devant votre télévision.
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0: Petite Demoiselle, très bon lundi. On revient avec Miles Smith, Drive Safe, Pierre Garnier, Ce qu'on était et One Republic. Demoiselle, bienvenue à tous, il est 11h. À 11h, on fait le point sur l'actualité nationale et internationale. Demoiselle Info, bonjour.
1: Bonjour, toujours de fortes températures attendues ce lundi selon Météo France qui a étendu sa vigilance jaune canicule à 18 départements de l'ouest de la France, dont Paris et sa petite couronne. Des records de température ont été battus ce week-end, notamment en Bretagne. Et puis en cette période de forte chaleur, attention, les autorités appellent à la plus grande prudence concernant la baignade. Deux personnes sont mortes noyées ce dimanche en Gironde, emportées par des courants de Bain. Un adolescent de 17 ans s'est également noyé samedi dans la Seine aspirée par un courant dans un site interdit à la baignade près d'un barrage en Seine-et-Marne. Lundi de Pentecôte aujourd'hui, entre 20 et 30% des salariés sont tout de même à leur poste pour cette journée de solidarité annuelle. La mesure qui reste contestée par les syndicats rapporterait 2,5 milliards d'euros par an à l'État pour aider les personnes âgées et en situation de handicap. Sur les routes, pourtant, il y aura du monde pour rentrer. Bison Futé prévoit une circulation dense, notamment sur les axes reliant la Bretagne, Paris et le Nord-Ouest à la région normande. Au niveau national, la journée est classée orange. Une enquête ouverte à Rennes pour meurtre sur mineur. Un garçon de 12 ans a été retrouvé mort ce dimanche avec une serviette de bain mouillée et très serrée autour du cou. Un pêcheur a donné l'alerte après avoir entendu des cris inquiétants. La secrétaire générale de la CGT, Sophie Binet, annonce sa mise en examen pour diffamation après avoir dénoncé la répression syndicale chez Tefal. Le syndicat alerte depuis plusieurs mois sur la dangerosité des PFAS utilisés dans les poêles. À l'international, nouveau projet d'accord entre les États-Unis et l'Iran. Le secrétaire d'État américain Marco Rubio affirme qu'un accord pourrait être signé dès ce lundi avec Téhéran. Mais le président américain Donald Trump tempère et estime qu'il ne faut pas se presser car le temps joue pour eux. Du sport et du tennis avec une journée très compliquée hier pour les Français à Roland-Garros. Sur les 11 tricolores en lice ce dimanche, seuls deux ont rallié le deuxième tour. Tous les autres ont échoué, dont Pierre-Hugues Herbert au bout du suspense. Hécatombe chez les dames également avec quatre anciennes vainqueurs de Grand Chelem qui sont éliminées. Au programme de cette deuxième journée qu'on espère meilleur, Hugo Humbert face à Adrien Manarino. Et le futur retraité Gaël Monfils qui lui va affronter Hugo Gaston en session de nuit.

Miles Smith, Drive Safe. Demoiselle. Avec la fête du lien, cultiver la convivialité aujourd'hui, à l'espace des possibles aujourd'hui à Méché-sur-Gironde, entrée gratuite. Bien-être, nature, créativité, épanouissement et jeu donc au menu de ce lundi de la Pentecôte. Rendez-vous aujourd'hui à Méché-sur-Gironde. Demoiselle sur la Côte de Beauté, 102.2, voici Pierre Garnier. 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
3: Demoiselle, bon lundi avec One Republic, c'était Need Your Love. 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Dans un instant, Summer. et les enfoirés l'île au trésor. 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

0: Demoiselle en souvenir, c'était Sting, Englishman in New York. On s'intéresse à vos petites annonces.
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2: Rando Loisirs 17 organise la super frérie à Saint-Hippolyte les 6 et 7 juin prochains. Manège tout le week-end, le samedi baptême en Harley-Davidson, exposition de vieilles voitures, animation country et soirée entrecôte à partir de 19h30, suivi d'un feu d'artifice le dimanche, vide-grenier de 5h30 du matin à 18h avec grillade le midi. Renseignements, réservation 06 73 69 16 46. La course de la générosité à Soubise, course de 5 et 10 km, marche de 5 km, bike and run de 10 km avec chronomètre électronique. Le 14 juin, n'oubliez pas de vous inscrire. Les bénéfices sont au profit du foyer des tournesols de l'ADEI. Inscription chronomètre.com. Les réservations sont ouvertes pour la randonnée semi-nocturne de Saint-Vaise le 30 mai prochain. Parcours de 11 km en repas par étape. Départ libre de 18h30 à 20h. Inscription jusqu'au 26 mai auprès de Lydie. 06 02 23 42 92. Le foyer rural de Moragne organise sa 14e randonnée pédestre semi-nocturne le samedi 6 juin avec repas par étapes. Circuit de 10 km au départ de la salle des fêtes de Moragne entre 18h30 et 20h après pointage. Pensez à apporter votre gilet réfléchissant, lampe et vos couverts et verres également. Inscription limitée à 250 personnes. C'est 15 euros pour les adultes, 8 euros pour les enfants moins de 10 ans. 06 28 28 89 40 ou le 06 63 32 90 78. Nouvelle exposition origine à la galerie Agnès V de Saint-Palais-sur-Mer, une retranscription unique des œuvres de Gauguin et de Van Gogh. Vide-grenier brocante ce dimanche, parking Cordouan à Royan, organisé par le groupement des jeunes du pays royanais. 4 euros le mètre linéaire, inscription 06 48 34 64 17. Vous souhaitez faire un don pour la bonne cause, déduction des impôts à hauteur de 66%. Pensez à l'association Les Chats Errants du Chapu qui limite la propagation animale avec la stérilisation des chats errants sur la commune de Bourse-Franc. Marinière, Sebrouage et Saint-Just-Luzac. Les chats errants du Chapu, reconnus d'utilité publique, régis par la loi 1901. Réservez dès maintenant pour vos ateliers bien-être le samedi 6 et dimanche 7 juin avec l'association Un Temps pour Soi-même à la ferme d'Octave à Saint-Hilaire de Villefranche. Retrouvez les différentes formules sur la page Facebook. Réservation jusqu'au 1er juin sur Hello Asso. Attention, les places sont limitées. Expo photo, l'art de bâtir du GPPR en pays royanais à la galerie Saint-Étienne de Vaux-sur-Mer, c'est jusqu'au 29 mai. Théâtre, un cercueil pour deux, l'association du plaisir avant tout présente un cercueil pour deux avec Jean-Pierre Martinet, mise en scène par Jean-Baptiste Kopp. Après avoir conquis plus de 1200 spectateurs en pays royanais, la troupe vous donne rendez-vous pour une soirée placée sous le signe du rire. Vendredi 29 mai, 20h30 à la salle des fêtes de Villars-les-Bois. Samedi 30 mai, 20h30 à l'amphithéâtre de la Fondation Robert à Saint-Jean-d'Angély. Tarif 12 euros sur place, en espèces ou par chèque. C'est gratuit pour les moins de 12 ans. Réservation 07 63 08 15 09. À Pessines, samedi, marche semi-nocturne au départ de la mairie de Pessines. Entre 18h30 et 19h30, différentes étapes gourmandes, grillons charentais, sautés de porc et boissons, desserts et cafés à découvrir donc. Inscription 05 46 93 68 05 à la mairie de Pessines. Pensez à votre gilet fluo, lampe, verre et couvert. Un vide-grenier sur le parking du Poly à Rochefort, fête de bonnes affaires entre 9h et 17h30, ça se passe le 31 mai, restauration sur place, manifestation organisée par le Rochefort Football Club. Attention, 15 euros les 7 mètres linéaires. Plus info 05 46 89 57 70.

0: Demoiselle avec la nouvelle scène française, c'était Achille à l'instant avec le titre Venise. Samedi 6 juin, partez pour une escapade gourmande à vélo sur l'île de Léron pour la 10e édition du Tour de l'île à vélo. La CDC vous propose une balade conviviale de 23 km entre océan et marais. Au fil du parcours, dégustez algues, salicornes, produits viticoles au Léronais, les saveurs des marais salants, tout en profitant d'animations nature et patrimoine pour petits et grands. À l'arrivée au Moulin de la Braie, il y aura bien sûr food trucks, ambiance conviviale. Retenez bien cette date, samedi 6 juin, pour le Tour de l'île à vélo en balade gourmande cette fois-ci. Rendez-vous dès 9h face au port de Saint-Denis de Léron pour le départ d'une belle journée à vélo. Événement gratuit sans inscription. Infos et programmes sur cdc-oléron.com. C'est Louisa qui arrive et Ophélie Winter. 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

0: Demoiselle dans les années 90 avec Ophélie Winter, Dieu m'a donné la foi, Damiano David dans un instant avant midi The First Time. Et d'ici là, c'est le journal des People présenté par Alexandra. Très bon lundi de la Pentecôte.
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2: On parle de Dua Lipa qui n'est pas contente. Elle porte plainte contre le groupe sud-coréen spécialisé dans la fabrication de produits électroniques, Samsung quoi. Et donc Dua Lipa réclame 15 millions de dollars. Elle reproche à Samsung d'avoir utilisé son image. En fait, elle explique avoir découvert l'utilisation d'une photo d'elle en juin 2025 sur des boîtes de téléviseurs vendues aux États-Unis. Du coup, elle affirme avoir alors immédiatement demandé à Samsung de cesser d'utiliser ce cliché qui aurait été pris en 2024 lors d'un festival. Et toujours selon Dua Lipa, le groupe a rejeté sa demande de cessation d'utilisation. Et donc la réponse de la marque a été méprisante et désinvolte.
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20: Bonjour à tous. Un épisode de chaleur précoce et remarquable frappe l'ouest du pays et l'Île-de-France. Un phénomène exceptionnel pour un mois de mai qui déclenche une vigilance jaune pour 18 départements, dont Paris et sa petite couronne. Et en cette période de forte chaleur, les autorités appellent à la plus grande prudence concernant la baignade. Deux personnes sont mortes noyées hier en Gironde, emportées par des courants de Baigne. Et un adolescent de 17 ans s'est noyé samedi dans la Seine, aspiré par un courant dans un site interdit à la baignade, près d'un barrage en Seine-et-Marne. Et il y aura du monde sur les routes des retours selon Bison Futé qui prévoit une circulation dense, notamment sur les axes reliant la Bretagne, Paris et le Nord-Ouest à la région normande au niveau national. La journée est classée orange. La patronne de la CGT, Sophie Binet, mise en examen pour des propos jugés diffamatoires. Elle avait dénoncé, je cite, « la répression syndicale chez Tefal ». Cette action en justice appuie un peu plus ses propos, selon Sophie Binet. Une primaire est-elle possible dans le camp macroniste en vue de la présidentielle de 2027 ? C'est en tout cas l'idée évoquée hier par Gabriel Attal. L'ancien Premier ministre s'est déclaré candidat à la présidentielle la semaine dernière. Un casse à la voiture Bélier a eu lieu vers 4h30 ce matin dans le 8e arrondissement de Paris, dans un magasin de luxe du boulevard Saint-Honoré. Deux individus, gantés et cagoulés, ont dérobé plusieurs sacs à main de grandes marques. Le préjudice est estimé à 200 000 euros. En Vendée, c'est une explosion qui s'est produite ce matin dans un immeuble à Vix. Elle a fait 7 blessés, dont un grave. Il s'agirait d'une tentative de suicide au gaz. Une enquête est ouverte, selon le sous-préfet de La Roche-sur-Yon. Et puis sport et tennis, deuxième jour à Roland-Garros sous la chaleur. 9 Français sont en lice aujourd'hui, dont Gaël Monfils qui dispute à 39 ans le tournoi pour la dernière fois. Il sera opposé à Hugo Gaston dans la soirée. Au programme également un duel franco-français entre Hugo Humbert et Adrian Manarino ou encore Arthur Rinderknecht opposé à l'Autrichien Jurij Rodionov.

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1: Bonjour, bonjour à tous. Il y a une sympathique réunion de course hippique à l'hippodrome de Nort-sur-Erdre ce lundi. Le Quintet Plus, lui, prendra la direction de Compiègne et des 1600 mètres de la piste en gazon. La location sera de 50 900 euros et le départ prévu vers 13h55. En tête de notre sélection, le 7, Routé d'Esco, confié à Marie Vellon. Il ne devrait plus tarder à refaire parler de lui, alors pourquoi pas ce lundi? Suivi du 12, Bohemian Rhapsody, qui va découvrir la piste du jour avec de légitimes ambitions. Le DJ Spirit sur la montante actuellement. Le 2, Dubala, doit être racheté impérativement. Et enfin, le 5, Comme Quoi, sera le choix de Christophe Soumillon dans cette compétition. Il complétera notre sélection. Une sélection que vous pouvez retrouver sur ma chaîne YouTube Tom Kazak, les pronostics hippiques avec mes dernières minutes. Donc notre choix aujourd'hui, premier le 7, Trou Tedesco. Second le 12, Bohemian Rhapsody. Troisième le 10, Joy Spirit. Quatrième le 9, Dubala. Cinquième le 5, Comme Quoi. Le second choix, le 4, L'As. Et le 2, et à vous la fortune!

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2: Bonjour à tous. Un épisode de chaleur précoce et remarquable frappe l'ouest du pays et l'Île-de-France. Un phénomène exceptionnel pour un mois de mai qui déclenche une vigilance jaune pour 18 départements, dont Paris et sa petite couronne. Et en cette période de forte chaleur, les autorités appellent à la plus grande prudence concernant la baignade. Deux personnes sont mortes noyées hier en Gironde, emportées par des courants de Beine. Et un adolescent de 17 ans s'est noyé samedi dans la Seine, aspiré par un courant dans un site interdit à la baignade, près d'un barrage en Seine-et-Marne. Et il y aura du monde sur les routes des retours selon Bison Futé qui prévoit une circulation dense, notamment sur les axes reliant la Bretagne, Paris et le Nord-Ouest à la région normande au niveau national. La journée est classée orange. La patronne de la CGT, Sophie Binet, mise en examen pour des propos jugés diffamatoires. Elle avait dénoncé, je cite, « la répression syndicale chez Tefal ». Cette action en justice appuie un peu plus ses propos, selon Sophie Binet. Une primaire est-elle possible dans le camp macroniste en vue de la présidentielle de 2027 ? C'est en tout cas l'idée évoquée hier par Gabriel Attal. L'ancien Premier ministre s'est déclaré candidat à la présidentielle la semaine dernière. Un casse à la voiture Bélier a eu lieu vers 4h30 ce matin dans le 8e arrondissement de Paris, dans un magasin de luxe du boulevard Saint-Honoré. Deux individus, gantés et cagoulés, ont dérobé plusieurs sacs à main de grandes marques. Le préjudice est estimé à 200 000 euros. En Vendée, c'est une explosion qui s'est produite ce matin dans un immeuble à Vix. Elle a fait 7 blessés, dont un grave. Il s'agirait d'une tentative de suicide au gaz. Une enquête est ouverte, selon le sous-préfet de La Roche-sur-Yon. Et puis sport et tennis, deuxième jour à Roland-Garros sous la chaleur. 9 Français sont en lice aujourd'hui, dont Gaël Monfils qui dispute à 39 ans le tournoi pour la dernière fois. Il sera opposé à Hugo Gaston dans la soirée. Au programme également un duel franco-français entre Hugo Humbert et Adrian Manarino ou encore Arthur Rinderknecht opposé à l'Autrichien Jurij Rodionov.

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1: Allez, on commence avec ce soir la suite de la série L'été 36 qui a très bien marché, hein, quasi 5 millions de téléspectateurs la semaine dernière. Meurtre au paradis sur France 2 pour des épisodes inédits. Délicieux, c'est ce soir et c'est sur France 3. Canal Plus Paris Police 1910, M6 marié au premier regard. On va passer à W9 Independence Day sur TMC Ready Player One. Appel d'urgence sur TFX et sur Gulli. Tiens, vous allez retrouver les parcs d'attractions préférés des Français. Voilà, je vous laisse faire votre choix et par avance, une excellente soirée devant votre télévision.
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1: Bonjour à tous. Un épisode de chaleur précoce et remarquable frappe l'ouest du pays et l'Île-de-France. Un phénomène exceptionnel pour un mois de mai qui déclenche une vigilance jaune pour 18 départements, dont Paris et sa petite couronne. Et en cette période de forte chaleur, les autorités appellent à la plus grande prudence concernant la baignade. Deux personnes sont portes noyées hier en Gironde, emportées par des courants de Baigne, et un adolescent de 17 ans.

On s'est noyé samedi dans la Seine, aspiré par un courant dans un site interdit à la baignade près d'un barrage en Seine-et-Marne. Et il y aura du monde sur les routes des retours selon Bison Futé qui prévoit une circulation dense, notamment sur les axes reliant la Bretagne, Paris et le Nord-Ouest à la région normande au niveau national. La journée est classée orange. La patronne de la CGT, Sophie Binet, mise en examen pour des propos jugés diffamatoires. Elle avait dénoncé, je cite, « la répression syndicale chez Tefal ». Cette action en justice appuie un peu plus ses propos, selon Sophie Binet. Une primaire est-elle possible dans le camp macroniste en vue de la présidentielle de 2027? C'est en tout cas l'idée évoquée hier par Gabriel Attal. L'ancien Premier ministre s'est déclaré candidat à la présidentielle la semaine dernière. Un casse à la voiture Bélier a eu lieu vers 4h30 ce matin dans le 8e arrondissement de Paris, dans un magasin de luxe du boulevard Saint-Honoré. Deux individus, gantés et cagoulés, ont dérobé plusieurs sacs à main de grandes marques. Le préjudice est estimé à 200 000 euros. En Vendée, c'est une explosion qui s'est produite ce matin dans un immeuble à Vix. Elle a fait 7 blessés, dont un grave. Il s'agirait d'une tentative de suicide au gaz. Une enquête est ouverte, selon le sous-préfet de La Roche-sur-Yon. Et puis sport et tennis, deuxième jour à Roland-Garros sous la chaleur. 9 Français sont en lice aujourd'hui, dont Gaël Monfils qui dispute à 39 ans le tournoi pour la dernière fois. Il sera opposé à Hugo Gaston dans la soirée. Au programme également un duel franco-français entre Hugo Humbert et Adrian Manarino ou encore Arthur Rinderknecht opposé à l'Autrichien Jurij Rodionov.

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1: Bonjour à tous. L'épisode de chaleur continue de s'étendre sur l'Hexagone avec des records qui pourraient encore tomber, notamment jusqu'à 39 degrés à Bordeaux. 18 départements ont été placés en vigilance jaune pour canicule. Justement, sur le littoral girondin, après avoir été emporté par des courants de Baïne à Lacano et Lèche-Cap-Ferré, deux personnes sont décédées. Depuis vendredi, 31 baigneurs ont été pris dans ces courants dangereux. Face à l'affluence liée à la chaleur, les secours ont été renforcés et l'alerte Baïne reste active avec une vigilance maximale demandée. Autre décès, avec la chaleur, une femme de 28 ans qui est décédée après un coup de chaud lors d'une compétition Aerox à Lyon. Victime d'une hyperthermie, elle a été prise en charge en urgence mais n'a pas survécu. Après plusieurs incidents sportifs ce week-end, les autorités rappellent d'adapter l'effort aux conditions météorologiques. Et on poursuit avec Donald Trump qui a affirmé sur son réseau social que

Tout accord avec l'Iran serait soit excellent et significatif, soit qu'il n'y en aurait pas. Il a aussi critiqué l'accord nucléaire conclu en 2015 sous l'administration de Barack Obama et qu'il juge désastreux en ayant favorisé l'accès de l'Iran à l'arme nucléaire. On continue avec un garçon de 12 ans qui a été retrouvé mort hier sur les rives de la Vilaine à Rennes, une serviette de bain nouée autour du cou. Un adolescent de 16 ans a été interpellé et une enquête pour meurtre sur mineur a été ouverte. Une autopsie doit déterminer les causes exactes du drame. Autre décès, celui de la députée Horizon de Vendée, Béatrice Bellamy, des suites d'un cancer à l'âge de 59 ans. Élue en 2022, ancienne maire de La Roche-sur-Yon et engagée sur les questions de sport et de santé, elle avait auparavant exercé dans l'industrie pharmaceutique. Et enfin, du sport et du tennis, plusieurs Français sont en lice pour cette deuxième journée à Roland-Garros, dont Gaël Monfils pour le dernier de sa carrière. Rinderknecht et Van Aché se sont eux qualifiés pour le second tour.

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1: Rondo Loisirs 17 organise la super frérie à Saint-Hippolyte les 6 et 7 juin prochains. Manège tout le week-end, le samedi baptême en Harley-Davidson, exposition de vieilles voitures, animation country et soirée entrecôte à partir de 19h30, suivi d'un feu d'artifice. Le dimanche, vide-grenier de 5h30 du matin à 18h avec grillade le midi. Renseignements, réservation 06 73 69 16 46. La course de la générosité à Soubise, course de 5 et 10 km, marche de 5 km, bike and run de 10 km avec chronomètre électronique. Le 14 juin, n'oubliez pas de vous inscrire. Les bénéfices sont au profit du foyer des tournesols de l'ADEI. Inscription chronomètre.com. Les réservations sont ouvertes pour la randonnée semi-nocturne de Saint-Vaise le 30 mai prochain. Parcours de 11 km en repas par étape. Départ libre de 18h30 à 20h. Inscription jusqu'au 26 mai auprès de Lydie. 06 02 23 42 92. Le foyer rural de Moragne organise sa 14e randonnée pédestre semi-nocturne le samedi 6 juin avec repas par étape. Circuit de 10 km au départ de la salle des fêtes de Moragne entre 18h30 et 20h après pointage. Pensez à apporter votre gilet réfléchissant, lampe et vos couverts et verres également. Inscription limitée à 250 personnes. C'est 15€ pour les adultes, 8€ pour les enfants moins de 10 ans. 06 28 28 89 40 ou le 06 63 32 90 78. Nouvelle exposition origine à la galerie Agnès V de Saint-Palais-sur-Mer. Une retranscription unique des œuvres de Gauguin et de Van Gogh. Vide-grenier brocante ce dimanche, parking Cordouan à Royan organisé par le groupement des jeunes du pays royanais. 4€ le mètre linéaire. Inscription 06 48 34 64 17. Vous souhaitez faire un don pour la bonne cause, déduction des impôts à hauteur de 66%. Pensez à l'association Les Chats Errants du Chapu qui limite la propagation animale avec la stérilisation des chats errants sur la commune de Bourcefranc, Marignières, Sebrouage et Saint-Just-Luzac. Les Chats Errants du Chapu, reconnus d'utilité publique, régis par la loi 1901. Réservez dès maintenant pour vos ateliers bien-être le samedi 6 et dimanche 7 juin avec l'association Un Temps pour Soi-même à la ferme d'Octave à Saint-Hilaire de Villefranche. Retrouvez les différentes formules sur la page Facebook. Réservation jusqu'au 1er juin sur Eloasso. Attention, les places sont limitées. Expo photo, l'art de bâtir du GPPR en pays royanais à la galerie Saint-Étienne de Vaux-sur-Mer. C'est jusqu'au 29 mai. Théâtre, un cercueil pour deux. L'association du plaisir avant tout présente un cercueil pour deux avec Jean-Pierre Martinet, mise en scène par Jean-Baptiste Kopp. Après avoir conquis plus de 1200 spectateurs en pays royanais, la troupe vous donne rendez-vous pour une soirée placée sous le signe du rire. Vendredi 29 mai 20h30 à la salle des fêtes de Villars-les-Bois. Samedi 30 mai 20h30 à l'amphithéâtre de la Fondation Robert à Saint-Jean-d'Angély. Tarif 12€ sur place en espèces ou par chèque. C'est gratuit pour les moins de 12 ans. Réservation 07 63 08 15 09. À Pessines, samedi, marche semi-nocturne au départ de la mairie de Pessines. Entre 18h30 et 19h30, différentes étapes gourmandes, grillons charentais, sautés de porc et boissons, desserts et café à découvrir donc. Inscription 05 46 93 68 05 à la mairie de Pessines. Pensez à votre gilet fluo, lampe, verre et couvert. Un vide-grenier sur le parking du Polygone à Rochefort, fête de bonnes affaires entre 9h et 17h30. Ça se passe 31 mai. Restauration sur place, manifestation organisée par le Rochefort Football Club. Attention, 15€ les 7 mètres linéaires. Plus d'infos 05 46 89 57 79.

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1: Bonsoir à tous. 8 départements de l'ouest de la France ont été placés en vigilance orange canicule pour demain. Météo France souligne un épisode exceptionnel puisque jamais une telle alerte n'a été déclenchée aussitôt dans l'année avec des températures frôlant les 40 degrés. Le week-end de Pentecôte a été marqué justement par plusieurs drames sur fond de forte chaleur en France. Au moins 7 personnes sont mortes, notamment lors d'épreuves sportives à Lyon et Paris, où des coups de chaleur et des malaises ont été signalés. Les températures élevées ont aussi favorisé les noyades, avec plusieurs décès qui ont été recensés dans le Maine-et-Loire, en Seine-et-Marne, dans le Bas-Rhin ou encore en Gironde. Les autorités appellent à limiter les efforts physiques, s'hydrater et redoubler de prudence près des points d'eau. À Rennes, un garçon de 11 ans a été retrouvé mort hier sur les bords de la Vilaine avec une serviette nouée autour du cou. Un adolescent de 16 ans a été interpellé et une jeune fille de 15 ans s'est ensuite présentée aux autorités. Tous deux ont été placés en garde à vue. Ils avaient été vus avec la victime avant le drame. Une enquête a été ouverte. Donald Trump a affirmé sur son réseau social que tout accord avec l'Iran serait soit excellent et significatif, soit qu'il n'y en aurait pas. Il a aussi critiqué l'accord nucléaire conclu en 2015 sous l'administration de Barack Obama, qu'il juge désastreux en ayant favorisé l'accès de l'Iran à l'arme nucléaire. On poursuit avec un autre décès, celui de la députée Horizon de Vendée, Béatrice Bellamy, des suites d'un cancer à l'âge de 59 ans. Élue en 2022, ancienne maire de La Roche

Turion est engagée sur les questions de sport et de santé. Elle avait auparavant exercé dans l'industrie pharmaceutique. Et on termine ce flash avec un mot de sport et de tennis, bien sûr. Plusieurs Français sont en lice pour cette deuxième journée à Roland-Garros, dont Gaël Monfils pour le dernier de sa carrière. Arthur Rinderknecht et Lucas Van Aché se sont eux qualifiés pour le second tour. Et voilà pour l'essentiel de l'actualité. Je vous souhaite une excellente soirée. À notre écoute.

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1: Allez, on commence avec ce soir la suite de la série L'été 36 qui a très bien marché, hein, quasi 5 millions de téléspectateurs la semaine dernière. Meurtre au paradis sur France 2 pour des épisodes inédits. Délicieux, c'est ce soir et c'est sur France 3. Canal Plus Paris Police 1910, M6 Marié au premier regard. On va passer à W9 Independence Day sur TMC Ready Player One. Appel d'urgence sur TFX et sur Gulli. Tiens, vous allez retrouver les parcs d'attractions préférés des Français. Voilà, je vous laisse faire votre choix et par avance, une excellente soirée devant votre télévision.
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1: Bonsoir à tous. 8 départements de l'ouest de la France ont été placés en vigilance orange canicule pour demain. Météo France souligne un épisode exceptionnel avec 299 records de chaleur mensuels qui ont déjà été battus ou égalés en France aujourd'hui. Et le week-end de la Pentecôte a été marqué par plusieurs drames sur fond de forte chaleur en France. Au moins 7 personnes sont mortes, notamment lors d'épreuves sportives à Lyon et Paris, où des coups de chaleur et malaise ont été signalés. Les températures élevées ont aussi favorisé les noyades, avec plusieurs décès qui ont été recensés. Les autorités appellent à limiter les efforts physiques, à bien s'hydrater et à redoubler de prudence près des points d'eau. Du côté de Rennes, un garçon de 11 ans a été retrouvé mort sur les bords de la Vilaine avec une serviette nouée autour du cou. Un adolescent de 16 ans et une jeune fille de 15 ans ont été placés en garde à vue. Une enquête pour meurtre sur mineur a été ouverte. De son côté, Donald Trump a affirmé que les négociations avec l'Iran en vue d'un nouvel accord se déroulaient bien. Il a également appelé plusieurs pays, dont l'Arabie Saoudite, le Qatar et le Pakistan, à rejoindre les accords d'Abraham qui visent à normaliser les relations avec Israël. On poursuit avec 3 personnes de 16, 17 et 18 ans qui ont été mises en examen après l'incendie mortel d'un immeuble dans le Rhône le 11 mai dernier. Elles sont poursuivies pour destruction volontaire ayant entraîné la mort et association de malfaiteurs. Le sinistre avait fait 3 morts et plusieurs blessés. La députée Horizon de Vendée, Béatrice Bellamy, est décédée des suites d'un cancer à l'âge de 59 ans. Élue à l'Assemblée nationale en 2022, elle laisse le souvenir d'une élue investie localement et nationalement. Et enfin, du sport et du tennis, plusieurs Français sont en lice pour cette deuxième journée à Roland-Garros, notamment Gaël Monfils pour le dernier de sa carrière. Arthur Rinderknecht, Hugo Humbert et Lucas Vanhaché se sont eux qualifiés pour le second tour. En revanche, c'est terminé pour Léolia Jean-Jean qui s'est incliné 7-6-7-6 face à Quevedo. Voilà pour l'essentiel de l'actualité. Je vous souhaite une excellente soirée à toutes et à tous. À notre écoute.

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1: On parle de Dua Lipa qui n'est pas contente. Elle porte plainte contre le groupe sud-coréen spécialisé dans la fabrication de produits électroniques, Samsung quoi. Et donc Dua Lipa réclame 15 millions de dollars. Elle reproche à Samsung d'avoir utilisé son image. En fait, elle explique avoir découvert l'utilisation d'une photo d'elle en juin 2025 sur des boîtes de téléviseurs vendues aux États-Unis. Du coup, elle affirme avoir alors immédiatement demandé à Samsung de cesser d'utiliser ce cliché qui aurait été pris en 2024 lors d'un festival. Et toujours selon Dua Lipa, le groupe a rejeté sa demande de cessation d'utilisation. Et donc la réponse de la marque a été méprisante et désinvolte.

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1: Bonsoir à tous. 330 records de chaleur mensuels ont déjà été battus ou égalés en France aujourd'hui. 8 départements de l'ouest de la France ont également été placés en vigilance orange canicule pour demain. Météo France souligne un épisode exceptionnel. Et justement, au moins 7 personnes sont mortes, notamment lors d'épreuves sportives à Lyon et à Paris, où des coups de chaleur et des malaises ont été signalés. Les températures élevées ont aussi favorisé les noyades, avec plusieurs décès qui ont été recensés. Les autorités appellent à limiter les efforts physiques, à bien s'hydrater et à redoubler de prudence près des points d'eau. Du côté de Rennes, un garçon de 11 ans a été retrouvé mort sur les bords de la Vilaine avec une serviette nouée autour du cou. Un adolescent de 16 ans et une jeune fille de 15 ans ont été placés en garde à vue. Une enquête pour meurtre sur mineur a été ouverte. Et une femme d'une quarantaine d'années a été grièvement blessée par balle à la gorge ce matin à Vars dans les Hautes-Alpes alors qu'elle se trouvait sur la voie publique. Son pronostic vital est engagé et elle a été évacuée vers le CHU de Grenoble. Une enquête pour tentative d'homicide a été ouverte. On continue avec trois personnes âgées entre 16 et 18 ans qui ont été mises en examen après l'incendie mortel d'un immeuble dans le Rhône le 11 mai dernier. Elles sont poursuivies pour destruction volontaire ayant entraîné la mort et association de malfaiteurs. Le sinistre avait fait 3 morts et plusieurs blessés. Et on poursuit sur le même thème avec un important incendie qui s'est déclaré aujourd'hui dans un entrepôt textile de 1000 m² près de Bruxelles. Le plan de catastrophe a été déclenché et des habitants proches ont été évacués à cause de fumée toxique. Et à l'approche de la finale de la Ligue des Champions entre le PSG et Arsenal, la ville de Paris affiche son soutien au club. La tour Eiffel sera illuminée en bleu et rouge vendredi soir, puis samedi lors de l'entrée des joueurs et de l'hymne. Et enfin en tennis, Rinderknecht, Humbert et Van Aché se sont qualifiés pour le second tour de Roland-Garros. Gaël Monfils, lui, joue ce soir en night session face à Hugo Gaston.

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1: Allez, on commence avec ce soir la suite de la série L'été 36 qui a très bien marché, hein, quasi 5 millions de téléspectateurs la semaine dernière. Meurtre au paradis sur France 2 pour des épisodes inédits. Délicieux, c'est ce soir et c'est sur France 3. Canal Plus Paris Police 1910, M6 Marié au premier regard. On va passer à W9 Independence Day sur TMC Ready Player One. Appel d'urgence sur TFX et sur Gulli. Tiens, vous allez retrouver les parcs d'attractions préférés des Français. Voilà, je vous laisse faire votre choix et par avance, une excellente soirée devant votre télévision.
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1: Bonsoir à tous. 330 records de chaleur mensuelle ont déjà été battus ou égalés en France aujourd'hui. 8 départements de l'ouest de la France ont également été placés en vigilance orange canicule pour demain. Météo France souligne un épisode exceptionnel. Et justement, au moins 7 personnes sont mortes, notamment lors d'épreuves sportives à Lyon et à Paris, où des coups de chaleur et des malaises ont été signalés. Les températures élevées ont aussi favorisé les noyades, avec plusieurs décès qui ont été recensés. Les autorités appellent à limiter les efforts physiques, à bien s'hydrater et à redoubler de prudence près des points d'eau. Du côté de Rennes, un garçon de 11 ans a été retrouvé mort sur les bords de la Vilaine avec une serviette nouée autour du cou. Un adolescent de 16 ans et une jeune fille de 15 ans ont été placés en garde à vue. Une enquête pour meurtre sur mineur a été ouverte. Et une femme d'une quarantaine d'années a été grièvement blessée par balle à la gorge ce matin à Vars dans les Hautes-Alpes alors qu'elle se trouvait sur la voie publique. Son pronostic vital est engagé et elle a été évacuée vers le CHU de Grenoble. Une enquête pour tentative d'homicide a été ouverte. On continue avec 3 personnes âgées entre 16 et 18 ans qui ont été mises en examen après l'incendie mortel d'un immeuble dans le Rhône le 11 mai dernier. Elles sont poursuivies pour destruction volontaire ayant entraîné la mort et association de malfaiteurs. Le sinistre avait fait 3 morts et plusieurs blessés. Et on poursuit sur le même thème avec un important incendie qui s'est déclaré aujourd'hui dans un entrepôt textile de 1000 mètres carrés près de Bruxelles. Le plan de catastrophe a été déclenché et des habitants proches ont été évacués à cause de fumées toxiques. Et à l'approche de la finale de la Ligue des Champions entre le PSG et Arsenal, la ville de Paris affiche son soutien au club. La tour Eiffel sera illuminée en bleu et rouge vendredi soir, puis samedi lors de l'entrée des joueurs et de l'hymne. Et enfin en tennis, Rinderknecht, Humbert et Van Aché se sont qualifiés pour le second tour de Roland-Garros. Gaël Monfils, lui, joue ce soir en night session face à Hugo Gaston.

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